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1: Bonjour à toutes et à tous et bienvenue dans votre agenda. Voici les événements et les sorties à venir. Le 3 juillet, à l'occasion des Vendredis de la commune de Tourbes, assistez au duo acoustique Suzy Blue. Ce duo guitare et voix ajoutera une touche musicale à la dégustation de vins et de plats locaux. Le groupe se produira lors des autres Vendredis du 10 juillet et 7 août. Des soirées gratuites et libres d'entrée. Attention, le 4 juillet marquera la clôture du festival Montpellier Danse. Alors n'attendez plus et courez les 2 et 3 juillet, assister au spectacle L'Animal de Chiara Persani. Le tarif est de 15 euros. Le 3 et 4 juillet, vous retrouverez le duo Thibaut Garcia et Or Vachter dans 7 larmes pour Elisabeth. Les tarifs vont de 5 à 35 euros. Pour les autres spectacles, rendez-vous sur le site agora-citéinternationaldeladanse.com. Le 4 juillet,

Dès 19h à Lunel aura lieu la seconde édition du festival J'aurais voulu être un artiste. Venez assister à des spectacles de danse ainsi qu'au grand concert pop soul funk de la soirée. Vous y retrouverez également des expositions graphiques, des ateliers pour enfants ainsi qu'une buvette. Les tarifs vont de 7€ en ligne à 10€ sur place. Du 5 au 18 juillet aura lieu le festival Radio France Occitanie Montpellier. Pour cette 41e édition, venez découvrir des groupes de jazz, des solistes, des opéras, ainsi que bien d'autres genres musicaux. Les tarifs varient en fonction du spectacle choisi. Attention, certains spectacles sont déjà complets. Réservez vos places sur lefestival.eu. Le 4 juillet dès 18h aura lieu le Nikon Festival Film Montpellier, une compétition de courts-métrages et de mini-séries qui vous permettra de voir ou revoir des films créés par des Montpelliérains et Montpelliéraines. Le thème choisi cette année est la rencontre. Un événement au tarif libre, accessible à tous. Ainsi s'achève l'agenda des sorties de Radio Aviva. 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À bientôt sur Radio Aviva.

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1: Bonjour à toutes et à tous. Dans l'actualité du jour, le zoo de Lunaret va fermer ses portes tout l'été pour cause de travaux. En effet, près de 30 millions d'euros ont été investis par la ville de Montpellier. Objectif, rénover le site, créer une grande plaine africaine de 2 hectares, doubler le nombre d'espèces, on passerait de 26 à une cinquantaine, et enfin, répertorier tous les chemins et circuits destinés aux touristes. Le chantier risquant de perturber les animaux, certaines espèces seront délocalisées ou placées dans des enclos dits de repli. Rendez-vous donc en 2028 pour la réouverture du zoo du Lunaret, nouvelle version. Après 46 années de magistrature, le procureur général de Montpellier, Jean-Marie Bénet, a officialisé son départ à la retraite. Rappelons qu'il était arrivé à la cour d'appel de la rue Foch en 2019 pour la seule incursion dans le sud d'une très longue carrière. Ainsi qu'il l'a confié à nos confrères de Midi Libre, il aimait à se mesurer aux personnes qui ne respectaient pas la loi, mais qui en vivaient très bien. Une tortue kawan a été observée dans la soirée du 23 juin en train de pondre sur une plage du Barcarès. Alerté par des témoins, le parc naturel marin du Golfe du Lion et le réseau Tortue Marine ont confirmé la présence du nid et sécurisé la zone pour protéger les œufs des chiens et des promeneurs notamment. Ainsi, si tout se passe bien, entre 80 et 120 petites tortues pourraient éclore d'ici 45 à 60 jours. Un événement rare qui confirme une tendance. Les plages des Pyrénées-Orientales deviennent progressivement des sites de ponte pour cette espèce protégée. À Montpellier puis Toulouse, la présidente de la région Occitanie a invité 4500 maires de chaque département afin d'échanger. Il s'agit surtout de présenter plusieurs dispositifs dédiés aux communes. À Montpellier, la rencontre aura lieu le 2 juillet, à Toulouse le 10. Notez que les acteurs économiques seront présents à ces réunions. Seront traités les thèmes suivants: les enjeux des territoires, les priorités d'action des communes et la relation partenariale avec la région. C'est la fin de ce Flash Info. Je vous remercie de l'avoir suivi. Je vous souhaite une excellente journée à l'écoute des programmes de Radio Aviva.
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1: Bonsoir à toutes et à tous. Cette nuit ne sera pas des plus agréables. La température ne redescendra qu'à 25 degrés à Montpellier, 27 à 7. Demain, Météo France prévoit encore une journée très chaude avec des maximales à 35 degrés sur le littoral et Montpellier. Je vous souhaite de passer une très belle soirée à l'écoute des programmes de Radio Aviva.

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1: Bonjour à toutes et à tous. Bonjour Mélanie Carrasco.
2: Bonjour.
1: Bonjour. Bonjour Sandrine Maugrillon.
3: Bonjour.
1: Alors, vous êtes nos deux femmes du fil rouge de la semaine avec le Midi Libre en partenariat avec Radio Aviva. Deux femmes qui ont des convictions et puis la tête près du bonnet. Hein, donc, on va en parler. On va commencer par la marraine. Hein, donc, Mélanie Carrasco, vous êtes la marraine de Sandrine. Vous êtes présidente d'une association Wonder Meuf. Alors, j'aimerais bien que vous nous expliquiez ce qu'il en est.
2: Oui, Wonder Meuf, c'est une association montpelliéraine qui a été créée en 2016 et qui réunit un peu plus de 100 femmes aujourd'hui, des femmes aux alentours de Montpellier, dont l'objectif de cet asso, c'est de se réunir, se rencontrer. Certaines viennent chercher du professionnel, réseauté, parce qu'elles viennent de créer leur entreprise, par exemple, et d'autres viennent chercher un côté plus personnel, boire un verre, rencontrer des femmes, parce que peut-être elles viennent d'aménager à Montpellier et elles ne connaissent personne.
1: D'accord.
2: C'est une association assez disparate et il y a énormément d'activités et d'événements qui sont proposés. Voilà, comme faire une sortie en trottinette en janvier, faire des apéritifs ou aller déjeuner au restaurant.
1: Vous avez un lieu particulier où vous tournez ?
2: On tourne, ça permet de mettre en avant en plus différents lieux montpelliérains.
1: Bien sûr. Bon, je sens que vous allez être dans notre réseau de diffusion en cascade. Hein. Alors, par ailleurs, ça c'est vraiment l'activité bénévole sociétale. Hein. Vous êtes gestionnaire en patrimoine et indépendante, c'est courageux. Gestionnaire en patrimoine, alors on conseille comme ça sur la bonne gestion de son patrimoine.
2: Exactement, comment devenir le maître de ses finances. Donc c'est du conseil, de l'accompagnement pour aider des personnes, des particuliers, des investisseurs à préparer leur retraite, protéger leur épargne de l'inflation ou encore optimiser leur fiscalité, c'est-à-dire réduire leurs impôts. Et pour les professionnels, ça va être du conseil pour optimiser une trésorerie d'entreprise par exemple.
1: Oui, c'est intéressant parce que ça permet finalement de faire un plan de trésorerie sans à-coup.
2: Ouais, exactement.
1: Avec un minimum d'à-coup du moins.
2: Et on est tous concernés par l'érosion de la monnaie, ce qu'on appelle l'inflation. Et donc si on ne fait rien, ben, on voit son pouvoir d'achat, que ce soit pour, en tant que nous particuliers ou pour notre entreprise, grignoter du coup parce que le coût de la vie augmente.
1: Alors, vous avez une licence administration économique et sociale, un master de management logistique et stratégique, la fameuse supply chain qui donne des mots de tête à tous les industriels, c'est ça?
2: Ouais, effectivement, j'ai un master en supply chain, donc la gestion de la chaîne logistique, et donc j'ai opéré une reconversion professionnelle pour créer mon entreprise en gestion de patrimoine. Parce que après 6 années de salariat, j'étais en perte de sens au niveau de cette activité de salarié. Ouais. Je savais plus pourquoi je me levais le matin. Et j'ai rencontré un gestionnaire de patrimoine pour mes finances personnelles. Je voulais investir, réduire ma fiscalité. Et je trouvais ce métier génial parce que ça avait énormément de sens. L'humain est au cœur de ce métier parce qu'on vient accompagner des familles dans leur avenir financier.
1: C'est du cas par cas à chaque fois.
2: Exactement, c'est du cas par cas et on établit une stratégie sur mesure pour s'adapter à la situation.
1: Alors, quand on parle souvent de gestionnaire en patrimoine, on voit des gens dans l'ongle, mais en fait, on s'approche des gens pour voir ce qui correspond le mieux à leur situation et les conseiller le mieux possible.
2: Exactement, il faut s'adapter parce que la bonne solution pour monsieur et madame tout le monde, ce ne sera pas forcément la bonne solution pour l'investisseur qu'on a en face de nous. On
1: a tous
2: des parcours de vie différents. Et donc, le beau du métier, c'est de s'adapter à chaque situation. Comment aider madame un tel à préparer sa retraite, avoir 300, 400 euros de complément de revenus en plus pour l'aider à vivre.
1: Je vais vous mettre un objectif. Je ne veux pas multiplier mon patrimoine par 3 en 6 mois.
2: Ouais, il faut que ce soit atteignable.
1: Alors, vous êtes rentrée dans le réseau du fil rouge du Midi Libre. Vous avez choisi une filleule qui est avec nous, Sandrine Maugrillon. Alors Sandrine, vous êtes designer d'espace chez Triptyque. Alors designer d'espace, c'est nouveau métier.
3: C'est des nouveaux métiers, alors qui entrent dans une famille de métiers un peu plus large, autour de l'architecture d'intérieur, de la décoration d'intérieur. C'est comment, en fait, on va adapter l'organisation d'un lieu aux usages qui doivent s'y dérouler.
1: Oui. Et donc, on observe un peu comment les gens...
3: Oui, alors nous, chez Triptyque, on travaille que pour les professionnels. On ne travaille pas du tout pour les particuliers. Et effectivement, ce qui nous intéresse, c'est comment on accompagne en fait, des chefs d'entreprise et des équipes à avoir des locaux qui leur permettent de travailler mieux et de travailler surtout mieux ensemble. Parce que depuis le Covid, on a quand même besoin de retrouver de la collaboration.
1: Hein, bien sûr.
3: C'est indispensable. Et effectivement, c'est ce que vous disiez, on commence par des phases d'observation et puis des phases d'échange. Parce que nous n'avons pas, comme le disait Mélanie tout à l'heure, une solution magique qui marche pour tout le monde. On a la solution qui va s'adapter à l'entreprise et à ses spécificités.
1: Donc beaucoup d'écoute au début.
3: Beaucoup d'écoute. En fait, c'est un métier, on peut avoir l'impression que c'est très déshumanisé parce qu'on travaille sur des logiciels 3D, parce qu'on choisit des revêtements, des couleurs. Mais non, c'est surtout un métier qui est axé autour de l'humain, en fait, et de l'échange.
1: Très bien, mais en tous les cas, c'est important. Vous avez été incubé dans un incubateur féminin, justement,
3: tout
1: les
3: à
1: premières.
3: Fait. Les premières Occitanie pendant 6 mois. C'était une magnifique expérience. Je garde encore de nombreuses relations professionnelles avec les autres femmes avec lesquelles j'ai participé à ce parcours. Et c'est vraiment hyper important d'être accompagnée quand on se lance en tant qu'entrepreneur. Il ne faut pas partir comme ça n'importe comment.
1: Alors, pour nos auditrices, là, nos auditeurs, vous pouvez tendre l'oreille aussi, d'ailleurs. Dans l'incubateur, on a des spécialistes qui vous accompagnent, qui font l'analyse du projet, de sa pérennité financière,
3: oui, exactement.
1: Etc.
3: On est vraiment... En fait, l'incubateur, c'est un accompagnement à la création de l'entreprise.
1: Voilà.
3: C'est passé tout au crible. Le projet, quel est le client cible, le marketing, la com, l'aspect
1: les
3: commercial,
1: réseaux nécessaires,
3: les réseaux professionnels, tout ce qui est autour de la finance, bien sûr. Donc, c'est un parcours extrêmement complet. On est aussi coaché individuellement
1: oui,
3: sur
1: sûr.
3: Son propre projet. On crée des amitiés parce que ça va au-delà du professionnel.
1: C'est sympa,
3: ouais, c'est chouette.
1: C'est une période très stressante quand on crée son entreprise. Donc, quelqu'un qui vous tend la main, ça crée des liens. Quoi, hein.
3: Bah, de toute façon, je pense qu'on ne peut pas réussir seul, même quand on est solopreneur. C'est pas vrai.
1: Non. Donc, merci à Sandrine Maugrillon. Vous avez des enfants ?
3: Oui, j'ai une petite tribu, j'ai 4 enfants qui sont maintenant
1: bien
3: grands.
1: Travaillé.
3: Voilà. et c'est aussi la raison pour laquelle j'ai attendu avant de me lancer, j'ai attendu que mes enfants soient grands et autonomes financièrement.
1: C'est une bonne idée. On va faire une petite pause musicale et voir un peu quels sont vos

0: Nous retrouvons Sandrine Maugrillon et Mélanie Carrasco, la filleule et marraine des femmes du Fil Rouge aujourd'hui, cette semaine, le Fil Rouge du Midi Libre en partenariat avec Radio Aviva. J'aimerais que vous me disiez comment vous vous êtes connues.
1: Oui, on s'est rencontrés parce que j'ai adhéré à un réseau d'entrepreneurs.
0: Mélanie, oui.
1: Sur Montpellier qui s'appelle le BNI et du coup Sandrine était la présidente de ce groupe d'entrepreneurs.
0: Oui.
1: Et on a tout de suite eu des valeurs communes, en tout cas que j'ai ressenti, c'est le leadership, l'ambition, le fait d'avoir des objectifs en tant qu'entrepreneur élevé et vraiment cette envie d'amener les gens pour réseauter et
0: les dynamiser.
1: Exactement.
2: Ouais. L'énergie débordante, je crois, votre, pour toi et pour les autres.
0: Votre symbole, Mélanie, c'est pas un hamac, hein.
1: Mon quoi, pardon?
0: Votre symbole, ça n'est pas un hamac.
1: Ah non, c'est pas un hamac, non, pas du tout.
0: Alors, quand vous avez appris que vous étiez finalement filleule, en tous les cas escomptée comme filleule, quelle a été votre réaction?
2: Ben moi, j'ai trouvé ça super chouette. Je suis très reconnaissante à Mélanie de m'avoir embarquée dans cette aventure. On se connaît finalement depuis peu de temps et on a très très vite accroché ensemble. Ouais. Et quand elle m'a proposé ça, ben je crois que j'ai dit oui tout de suite. Hein, j'ai pas réfléchi trois secondes. Je pense qu'effectivement, elle le dit. On a énormément de valeurs.

0: Multige, mais je suis présidente effectivement d'associations dans le domaine des arts du cirque, notamment dans le cirque contemporain depuis maintenant presque 20 ans. Donc d'abord une école du cirque, puis un collectif d'artistes, puis le pôle national des arts du cirque qui se situe à Lesse. Et aujourd'hui, je suis présidente. Oui, bah bien sûr, qui est bien connue, hein, la Verrerie qui fait énormément. C'est quand même un pôle national qui dépend du ministère de la Culture, qui vise à faire rayonner les arts du cirque sur le territoire. Ouais. Et aujourd'hui, je suis présidente d'une compagnie qui s'appelle le Doux Supplice, qui fait de l'acrobatie, de la danse. C'est un beau programme, hein, je vois que ça vous fait pitié. Il y a le Doux Supplice. Bah, vous viendrez nous voir.
1: Oui, je regarderai.
0: C'est un spectacle participatif. Vous finirez peut-être sur la, voilà, au plateau. Mais on jouera là au mois d'avril, je crois. Donc je vous redonnerai la date.
1: Exactement, avec plaisir. C'est ça, le cirque, de toute façon, ça reste magique, quoi qu'il en soit. Et puis, c'est un peu un petit échange entre la capacité de chacun et puis ce qu'il a envie de faire. Je trouve qu'il y a quelque chose d'humain qui circule.
0: D'humain et puis de profondément éclectique aussi. Ouais. C'est-à-dire que le cirque est une discipline qui est ouverte à d'autres disciplines artistiques et culturelles.
1: Alors, pourquoi le Doux Supplice?
0: Vous viendrez voir. Parce que je crois que la vocation de notre compagnie, c'est d'amener de la douceur dans le vivre ensemble. Ouais. Et savoir-faire société. À travers le cirque et notamment à travers le rapport des corps les uns aux autres.
1: Bien sûr.
0: Et ça ne peut être que doux.
1: Ça n'est pas neutre.
0: Non.
1: Ça n'est pas neutre.
0: Surtout aujourd'hui.
1: Bien sûr, et c'est vrai que j'ai lu un article récemment disant que les enfants étaient perturbés par le fait que les parents sont trop sur les écrans. Il n'y a plus de relations, moins de relations visuelles, tactiles.
0: Se voir, se toucher.
1: Voilà. Il y a moins de temps pour ça. Et du coup, ça commence à avoir des répercussions, d'où l'intérêt quand même de revenir à des basiques.
0: À des basiques, exactement. En tout cas, venez nous voir, vous serez bienvenus.
1: Avec plaisir. Qu'est-ce que vous avez comme projet commun ?
0: Alors, comme projet commun, mais déjà professionnellement, Mélanie le disait, j'assure la présidence de notre BNI, le BNI Sensation. Mais ce sont des présidences tournantes, donc ma présidence s'arrête fin mars et Mélanie prendra le relais au 1er avril.
1: Alors, BNI, c'est...
2: Business Networking International.
1: C'est un réseau.
0: C'est un réseau. D'accord. National et international, avec plusieurs groupes. Donc nous, on est un groupe BNI, mais il y en a 6 ou 7 autres sur Montpellier. Et qui visent en fait à fédérer des entrepreneurs qui se retrouvent toutes les semaines, qui partagent leurs problématiques, qui apprennent à travailler ensemble.
1: Alors ça se fait de plus en plus, hein, avec des gens aussi qui pitchent chaque semaine et qui arrivent justement à dire ce qu'ils font, et puis il y a de l'échange. J'ai été présenté une fois à la radio comme ça, ils m'ont demandé, et c'est extrêmement intéressant parce que c'est chaleureux. Il y a quelque chose d'assez bienveillant.
0: C'est bienveillant, c'est chaleureux.
1: À la base.
0: Bah, puis je crois qu'on partage tous quand même les mêmes parcours, plus ou moins, avec les mêmes questions.
1: Bien sûr.
0: Et on a besoin de se retrouver tous ensemble.
1: Mélanie, les valeurs clés pour vous ?
2: Du BNI ?
1: Partout, dans la vie.
2: La valeur clé, c'est selon moi, la valeur travail, elle est très importante. Vous avez dit que mon symbole, c'était pas le hamac, effectivement. Je pense qu'avec du travail, de l'ambition, de la persévérance, on peut arriver à tout atteindre. Donc c'est toujours essayer d'aller chercher le step de plus pour être une meilleure personne.
1: Donc se challenger, essayer d'avancer.
2: Exactement, se challenger, ouais.
1: Alors, et pour vous, Sandrine, alors tout ça, je suis sûre qu'il y a tout ça aussi.
0: Oui, il y a tout ça, mais je crois qu'il y a profondément la solidarité.
1: Voilà.
0: Et la
1: l'empathie.
0: Justice. Ouais.
1: L'empathie, c'est important, l'empathie ?
2: Ah, bien sûr, bien sûr.
1: La bienveillance.
2: Tout à fait.
0: Moi, j'ai du mal avec ce mot bienveillance parce que je crois qu'on l'a tellement entendu.
1: On l'a galvaudé,
0: mais fondamentalement,
1: c'est ça. C'est-à-dire, on ne regarde pas l'autre comme un concurrent, comme quelqu'un qui dérange, comme. On est dans une. Quelquefois, avec du dégagisme qui se fait de plus en plus, et donc ça fait du bien.
0: Être dans l'accueil de l'autre, écouter l'accueil de l'autre.
1: Et dans ce qu'il peut apporter de complémentaire et de ce en quoi on s'enrichit les uns les autres. C'est quand même la clé. Alors, vous avez un projet en dehors du prochain spectacle ?
0: Oui, on a toujours des projets. On est déjà à 2 ou 3 ans, donc on a des spectacles en création.
1: Vous avez des enfants, des gamins au cirque ou pas ?
0: Non, on n'a pas du tout cette dimension pédagogique.
1: Adulte.
0: On fait quelques interventions dans des établissements scolaires, bien sûr.
1: Très bien, nous aussi d'ailleurs. Oui.
0: Voilà. Mais moi, je suis une ancienne enseignante, hein, donc je connais bien l'éducation nationale.
1: Très bien. En tous les cas, on vous souhaite beaucoup de projets communs, beaucoup de succès à toutes les deux. Et bien entendu, des belles aventures,
0: Merci en tout cas à la radio Aviva et à Fil Rouge.
1: Merci. C'était les femmes du Fil Rouge de cette semaine, en partenariat avec le Midi Libre. Mélanie Carrasco, qui est présidente de... Qui

0: Wonder Meuf et gestionnaire en patrimoine indépendante, et Sandrine Maugrillon, designer d'espace chez Triptyque et présidente créatrice de Le Doux Supplice pour faire du cirque. Et donc, merci à toutes les deux. Je rappelle que cette émission sera diffusée donc demain avec une parution dans le Midi Libre, et on pourra la retrouver en podcast sur notre site internet ou notre application mobile gratuite. Merci.
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1: Bonjour à tous et bienvenue sur Radio Aviva, le 88 FM, disponible en DAB+, et sur le site www.radio-aviva.com. Dans cette émission, nous recevons aujourd'hui Jules Verdier. Bonjour Jules.
2: Bonjour Radio Aviva.
1: Vous êtes membre du pôle coordination et gestion de l'ORCO, l'Observatoire Régional de la Communication des Organisations. Samedi dernier avait lieu la 22e édition de l'événement autour des métiers de la communication avec une enquête sur l'image qui se répand sur les communications. Alors Jules, première question, comment s'est déroulé cet événement ?
2: Alors c'était vendredi et l'événement s'est très bien déroulé. On était très heureux d'organiser ça toute l'année et puis de voir le résultat. C'est un événement qui a convié pas mal de personnes comparé aux autres éditions de l'ORCO et ça s'est super bien déroulé.
1: Et donc vous parlez de beaucoup de monde, combien de public justement vous avez eu, quelle affluence ?
2: Alors au total on avait une partie des étudiants qui étaient là, on avait quelques enseignants-chercheurs de notre département mais également qui venaient d'ailleurs et au total on était à peu près 70.
1: Et donc l'ORCO c'est pas un événement qui est très commun, est-ce que vous pouvez nous raconter qu'est-ce qui est si spécial justement dans cet événement ?
2: Alors l'ORCO, déjà, c'est un événement qui est organisé par les dernières années de Master Information et Communication de l'Université Paul Valéry. Et la spécificité, c'est que chaque année, on va choisir une thématique autour de la communication, autour des métiers de la communication, et on va essayer d'y répondre à travers à la fois une enquête, et puis on va inviter pas mal de monde pour débattre, faire des tables rondes, etc. Il y a également en parallèle un journal qui est créé, un magazine autour de la même thématique de communication, et qui va être diffusé pendant l'événement. Ce qui rend cet événement si singulier, c'est qu'on croise des typologies de public qu'on n'a pas l'habitude de croiser. C'est-à-dire qu'on a à la fois nous, les étudiants, futurs praticiens de la communication, mais on a également des professionnels aguerris qui vont pouvoir nous amener un petit peu leur expérience et puis leur vécu du terrain, et également des enseignants-chercheurs, des doctorants qui, eux, ont un point de vue différent puisqu'ils viennent de la recherche.
1: Et donc là, cette année, quelle était la question posée pour l'enquête, justement ?
2: Alors, nous, la thématique de cette année, c'était du mythe au métier, représentation, pratique et posture du communicant. En fait, on a décidé de cette thématique puisqu'on a eu deux a priori. Le premier, c'était de se dire que la communication, c'est un métier extrêmement vaste. Il y a beaucoup de métiers différents dans la communication qui demandent des compétences et des pratiques très différentes. Donc, on voulait s'intéresser à qu'est-ce que c'était qu'un communicant en 2025. Et la deuxième chose, c'est que c'est un métier qui est en perpétuelle évolution. Il y a des nouveaux outils comme l'IA, évidemment, mais il y a également des nouvelles postures comme la communication responsable. Et c'était important pour nous de s'interroger sur qu'est-ce que c'était qu'un communicant en 2025.
1: Alors, si j'ai bien compris, dans votre événement, il y avait des spécialistes et des non-spécialistes vis-à-vis du sujet. Et donc, quels ont été les résultats un peu de l'enquête, justement ?
2: Alors, les résultats de l'enquête, du coup, qui ont été menés par Stéphie, en grande partie, ça a été de se dire que, déjà, dans un premier temps, on s'est rendu compte, l'enquête, elle a été menée de plusieurs manières. Il y a eu déjà un questionnaire sur une centaine de communicants, également 8 entretiens avec des communicants et 2 groupes focus. Et ce qui est ressorti en premier de cette enquête, c'est déjà que c'est un métier qui est très peu connu, très peu compris, finalement, à la fois par le grand public, mais même lorsque vous bossez dans une entreprise et que vous êtes le pôle communication, les autres pôles ne se rendent pas compte exactement de ce que vous faites. Et ça donne lieu à beaucoup de stéréotypes. Notamment, on a l'impression que la communication, c'est un métier déjà qui est technique avant tout, avec des compétences techniques, que c'est un métier qui sert à faire briller des perles. C'est ce que j'aime bien comme expression. C'est l'idée de se dire que voilà, c'est un métier pour rendre les choses jolies, pour pour valoriser des choses, alors qu'en réalité, le métier de communicant, c'est avant tout un métier de stratège. C'est un métier qui demande de réfléchir à comment on va amener les choses à différents publics, par quels moyens on va les amener. Et c'est un métier avant tout stratégique. On a aussi d'autres stéréotypes, notamment que ça pourrait être un métier simple que tout le monde pourrait faire. Parce qu'on a l'impression, souvent, on se dit que la communication, c'est être community manager, c'est gérer les réseaux sociaux. Alors qu'en réalité, il y a d'autres métiers, il y a beaucoup d'autres métiers d'ailleurs, et c'est qu'une toute petite partie de notre métier. À peine 15% des enquêtés estiment que leur métier est bien compris ou retenu. Donc c'est très peu finalement. On a vu aussi, et en discutant avec les professionnels, notamment lors des focus groups, que la principale qualité d'un communicant, c'était sa polyvalence. On dit souvent qu'on est des couteaux suisses ou des moutons à 5 pattes, et c'est vrai qu'on doit gérer beaucoup de choses, à la fois du savoir-être et du savoir-faire, des compétences techniques, stratégiques, et un bon relationnel. Donc c'est un métier qui est très complexe au final.
1: Et donc justement là, donc on a dressé un peu les caractéristiques du métier aujourd'hui. Comment il va évoluer dans le futur ? Est-ce que vous avez parlé justement de ce fait-là ?
2: Tout à fait. On a ouvert sur qu'est-ce que c'était le métier de communicant, de communicante en 2025, et qu'est-ce que ça va devenir ? Alors c'est vrai qu'on a eu, par exemple, sur la table ronde, un moment très animé autour de l'intelligence artificielle, puisqu'elle arrive, elle bouscule nos pratiques, elle bouscule nos méthodes de travail. Il y en a qui sont très optimistes face à ça, d'autres qui sont un peu plus réservés. On le voit globalement pas comme une menace, mais comme une occasion de pouvoir gagner du temps, notamment, puisque comme je disais, c'est très stratégique. logique et ça nous fait gagner du temps sur des choses où on peut se concentrer davantage sur d'autres aspects plutôt que sur purement de la rédaction, par exemple.
1: On a parlé justement des stéréotypes. Il y avait des spécialistes. Qui étaient ces spécialistes, en fait, pour parler de la communication, pour parler justement de ces métiers et pourquoi ils sont aussi stéréotypés?
2: Alors, dans nos invités, on avait des profils variés. Je ne vais pas tous les citer, évidemment. On avait une dizaine d'invités. C'était donc à la fois des chercheurs en sciences de l'information et de la communication. On avait également des doctorants. On avait aussi beaucoup de gens qui étaient responsables de communication dans des entreprises, directeurs de la communication, etc. Donc essentiellement des postes importants dans leur pôle respectif.
1: Vous avez dit 70 personnes ce jour-là. Est-ce que le public était réceptif justement à cet événement? Est-ce qu'il avait envie de participer?
2: Alors justement, l'ORCO, c'est quand même une sorte de colloque, même si le cœur, c'est quand même les résultats de l'enquête, ça reste un colloque. Et un colloque, pour en avoir fait, parfois, ça peut être un peu ennuyant. Donc nous, dans l'équipe gestion coordination, on avait vraiment un mot clé, c'était dynamiser l'événement. Faire en sorte que les gens participent, ne s'ennuient pas et que ça soit vraiment un événement mémorable. Et pour ça, on a mis en place beaucoup d'interactivité dans les différentes activités. On avait des activités participatives à la fin de l'événement. On avait également une table ronde avec des petites séquences qui permettent de faire des dialogues et de faire répondre le public très souvent. Et le public a été au rendez-vous. On a eu beaucoup d'interactions et des interactions très pertinentes.
1: Merci Jules. On a fini avec cette première partie d'émission. On se retrouve après une courte pause musicale sur Radio.

0: 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On est toujours avec Jules Verdier, qui est, on le rappelle, membre de l'Observatoire Régional de la Communication et des Organisations, qui s'est déroulé vendredi dernier pour sa 22e édition. Alors Jules, vous êtes également en dernière année de Master Information Communication à Paul Valéry. Et pour vous, cet événement, c'est un peu la fin d'un processus, la fin de vos études et un peu, on va dire, la fin de votre cycle.
1: Tout à fait. En fait, cet événement, bon, déjà, il est pensé comme un rendez-vous incontournable de la communication à Montpellier, mais c'est aussi pour nous l'occasion de montrer nos preuves, de montrer tout ce qu'on a appris en master information et communication, puisque là, on a des pôles qui demandent des compétences très différentes. Moi, j'étais dans le pôle organisation, donc il faut contacter les gens, préparer tout pour que l'événement se déroule au mieux, mais il y a également un pôle relations presse qui vous a contacté. On a également tous ceux qui gèrent les réseaux sociaux, qui ont fourni du contenu en amont et puis même pendant l'événement pour le valoriser. Donc, c'est vrai. Vraiment, pour nous, c'est une sorte de bouquet final. D'ailleurs, c'est notre dernier événement, c'est ce qu'on fait en dernier à l'université. Et c'est une fierté d'avoir pu y participer, évidemment.
0: Et justement, vous, comment vous êtes senti dans ce milieu, on va dire, dans cette sorte de colo, comme vous avez dit? Ça vous met déjà un pied, on va dire, dans ce que vous allez faire plus tard?
1: Alors, moi, je ne vais pas me tourner vers la recherche. C'est vrai que ça peut être intéressant tout de même de mettre les pieds dans un colloque de temps en temps pour se tenir à jour sur ce qui se passe un petit peu dans le milieu de la communication. Mais par contre, en termes d'organisation, c'est vrai que ça a mobilisé pas mal de compétences chez moi et puis chez tous mes collègues qui ont travaillé sur l'événement. Donc, c'était intéressant de l'avoir fait, quoi.
0: Justement, on va rentrer un petit peu plus en profondeur sur l'organisation. Mm-hmm. Comment vous avez établi la journée pour arriver justement à la fin de cette enquête?
1: Alors, nous, ce qu'on voulait, c'est avoir une journée avec différentes étapes assez variées, qu'on puisse faire intervenir beaucoup de monde et que ça soit dynamique. Donc on a commencé par un petit icebreaker quand on est arrivé sur les stéréotypes de la communication, où on affichait des stéréotypes, chacun levait la main avec des petits cartons jaunes ou rouges pour dire s'ils étaient d'accord ou pas, et ça permettait déjà d'ouvrir une première fois le débat. Ensuite, on est rentré dans le cœur de l'ORCO, c'est-à-dire les résultats de l'enquête, qui ont duré à peu près 45 minutes. On a fait une petite pause, puis après ça a été le tour des tables rondes, où on avait invité à la fois des chercheurs et des professionnels de la communication, où on a parlé de différentes choses sur les représentations, comment on est représenté dans l'entreprise, sur le futur, notamment on a beaucoup parlé d'IA, on a parlé aussi de comment on valorise notre métier, comment on le fait valoir, comment on le valorise. Donc ça, c'était la table ronde, c'était très intéressant. Ensuite, on a une pause, on a mangé, et l'après-midi, on a eu une masterclass de Lucille Pontet sur la communication responsable, puisque c'est de plus en plus important d'avoir une communication éthique et éco-responsable. Et on a terminé par trois ateliers qui étaient en simultané, qui étaient organisés par différentes personnes, notamment le Club de la Presse, qui est un de nos partenaires historiques, qui nous suit sur chacun de nos événements. Et donc il y avait trois ateliers participatifs, et on a terminé par une synthèse de ces petits ateliers en groupe, et puis c'était la fin de journée.
0: Et donc quel bilan justement vous pouvez dresser de cette journée?
1: Eh ben, le bilan, il est très positif, parce que on a toujours un peu peur quand on organise un événement comme ça, qu'il y ait des petits couacs, et au final ça a roulé, mais vraiment tout droit. C'était très bien. Moi, j'ai eu l'occasion de discuter beaucoup avec les invités, mais également avec les participants à l'ORCO, et on a eu des retours extrêmement positifs. Moi, je voudrais en citer un. Quelqu'un nous a dit, c'était organisé par des étudiants, donc je m'attendais peut-être à quelque chose d'un peu cheap. Et en fait, non. Vous avez organisé ça comme des vrais professionnels, parce que vous êtes des vrais professionnels.
0: D'accord. Et donc, justement, vous citez quelqu'un, un invité. Vous en avez eu beaucoup, des retours des invités à l'issue, justement, de cette journée?
1: Oui, on est actuellement en train de collecter les retours. Donc, chacun a un ou deux invités qui lui est attribué, dont on s'est occupé jusqu'à l'événement. Et là, on est en train de collecter les retours. Ils sont très positifs. Bien sûr, ils nous font également des pistes d'amélioration qu'on va transmettre à la génération future qui va organiser l'ORCO l'année prochaine.
0: Voilà, donc on imagine bien que l'ORCO aura une 23e édition au moins.
1: Tout à fait, tout à fait. Et on souhaite bon courage à ceux qui vont l'organiser l'année prochaine. Il y aura une nouvelle thématique, de nouveaux invités, un nouveau format. Ça sera sûrement en mai également. N'hésitez pas à venir à l'ORCO, évidemment.
0: Et on parle justement de cette édition l'année prochaine. Comment on met en place un tel événement?
1: Eh ben, au début, on est un peu perdu, surtout quand c'est la première fois qu'on le fait. On était encadré par deux professeurs, Emma Laurent et Nolwenn Pienazo. Et elles étaient là pour nous encadrer, puisqu'elles ont déjà participé à des éditions précédentes. Et comme je dis, le premier truc, c'est de choisir notre thématique et ensuite de commencer à réfléchir au format et aux invités qu'on va avoir, puisque c'est eux qui vont être le cœur de l'événement.
0: Et est-ce qu'à à l'issue de la journée, il y a peut-être des gens qui ont vu leur image des communicants évoluer, peut-être en bon ou en moins bon, justement? Est-ce qu'il y a eu une évolution mentale pour certains sur ce métier-là?
1: Je pense que vu qu'on était tous dans le milieu de la communication, nous, on n'était pas si atteints que ça par les stéréotypes. Je pense que les gens ont pu confirmer qu'ils n'étaient pas les seuls à penser ça, que c'était un sentiment général. Et puis, il y a eu des échanges de pratiques. Moi, je pense que c'est ça le plus important entre les professionnels, c'est les échanges de pratiques, les échanges de postures également. Donc, comment, vu qu'on a des métiers très variés, c'est intéressant d'en parler ensemble pour co-construire des réalités.
0: Il existe donc plusieurs métiers de communicants. Mmh. On dit que c'est un métier assez polyvalent. Justement, qu'est-ce qui fait la différence entre deux communicants ?
1: On va dire que chaque métier va demander des compétences très différentes, même si on reste quand même, il faut avoir un esprit stratégique de communication, il faut avoir une certaine curiosité des choses, mais les missions sont très très différentes. Donc, un bon communicant, c'est un communicant qui sait s'adapter à son environnement. C'est un caméléon, un communicant.
0: D'accord, et bien merci beaucoup Jules Verdier d'être venu sur le plateau de Radio Aviva. Donc cette émission et cette interview sont à retrouver sur Radio Aviva, donc le 88FM comme d'habitude, en DAB+, et bien évidemment sur le site en podcast dès sa sortie sur www.radio-aviva.com. Merci Jules d'être venu.
1: Merci à vous et venez à l'Orco 2026.
0: Merci Jules et à bientôt sur Radio Aviva.
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1: Bonjour à toutes et à tous dans l'actualité du jour. Le zoo de Lunaret va fermer ses portes tout l'été pour cause de travaux. En effet, près de 30 millions d'euros ont été investis par la ville de Montpellier. Objectif, rénover le site, créer une grande plaine africaine de 2 hectares, doubler le nombre d'espèces, on passerait de 26 à une cinquantaine, et enfin, répertorier tous les chemins et circuits destinés aux touristes. Le chantier risquant de perturber les animaux, certaines espèces seront délocalisées ou placées dans des enclos dits de repli. Rendez-vous donc en 2028 pour la réouverture du zoo du Lunaret, nouvelle version. Après 46 années de magistrature, le procureur général de Montpellier, Jean-Marie Benet, a officialisé son départ à la retraite. Rappelons qu'il était arrivé à la cour d'appel de la rue Foch en 2019 pour la seule incursion dans le sud d'une très longue carrière. Ainsi qu'il l'a confié à nos confrères de Midi Libre, il aimait à se mesurer aux personnes qui ne respectaient pas la loi, mais qui en vivaient très bien. Une tortue kawan a été observée dans la soirée du 23 juin en train de pondre sur une plage du Barcarès. Alerté par des témoins, le parc naturel marin du Golfe du Lion et le réseau Tortue Marine ont confirmé la présence du nid et sécurisé la zone pour protéger les œufs des chiens et des promeneurs notamment. Ainsi, si tout se passe bien, entre 80 et 120 petites tortues pourraient éclore d'ici 45 à 60 jours. Un événement rare qui confirme une tendance, les plages des Pyrénées-Orientales deviennent progressivement des sites de ponte pour cette espèce protégée. À Montpellier puis Toulouse, la présidente de la région Occitanie a invité 4500 maires de chaque département afin d'échanger. Il s'agit surtout de présenter plusieurs dispositifs dédiés aux communes. À Montpellier, la rencontre aura lieu le 2 juillet, à Toulouse le 10. Notez que les acteurs économiques seront présents à ces réunions. Seront traités les thèmes suivants, les enjeux des territoires, les priorités d'action des communes et la relation partenariale avec la région. C'est la fin de ce Flash Info. Je vous remercie de l'avoir suivi. Je vous souhaite une excellente journée à l'écoute des programmes de Radio Aviva.
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1: Bonsoir à toutes et à tous. Cette nuit ne sera pas des plus agréables. La température ne redescendra qu'à 25 degrés à Montpellier, 27 à 7. Demain, Météo France prévoit encore une journée très chaude avec des maximales à 35 degrés sur le littoral et Montpellier. Je vous souhaite de passer une très belle soirée à l'écoute des programmes de Radio Aviva.

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1: Un réserviste de Tsahal a été grièvement blessé hier par une explosion survenue dans le sud du Liban. Une explosion qui s'est produite vers 13h30 lors d'opérations de la brigade commando vers le village d'Arnon. Ses causes font toujours l'objet d'une enquête. Le président libanais Joseph Aoun, qui recevait à Beyrouth le responsable du commandement américain pour le Moyen-Orient, l'amiral Brad Cooper, a réaffirmé la détermination de l'État libanais à étendre son autorité par le biais de ses forces armées jusqu'à la frontière avec Israël. Selon un communiqué de la présidence, le Liban a signé, pour rappel, vendredi, sous l'égide de Washington, un accord cadre avec Israël en vue d'une paix durable. Il prévoit que l'armée libanaise rétablisse son autorité souveraine effective sur l'ensemble du territoire libanais sous réserve du désarmement vérifié des groupes armés non étatiques. À Gaza, l'armée israélienne a terminé de sceller le souterrain où le corps du lieutenant Hadar Goldin avait été conservé par le Hamas après son enlèvement lors de l'opération Bordure Protectrice le 1er août 2014, tué au combat dans le sud de la bande de Gaza. L'officier israélien avait été capturé par le Hamas. Son corps n'a été restitué à Israël qu'en novembre dernier, dans le cadre de l'accord ayant permis le retour de tous les otages. Le ministre des Finances, Bezalel Smotrich, a rencontré le maire de Sderot, Alon Davidi, et a affirmé que la division des colonies du ministère de la Défense est prête à établir immédiatement 3 colonies dans le nord de la bande de Gaza. Dès que le feu vert sera donné, il appelle à accélérer la colonisation de Gaza. Le président israélien Yitzhak Herzog a rencontré hier son homologue roumain à Bucarest dans le cadre d'une visite d'État en Roumanie. Face aux critiques croissantes des États membres de l'Union européenne à l'encontre d'Israël, Yitzhak Herzog a exhorté ceux qui, en Europe, appellent au boycott et aux sanctions contre Israël à changer de cap. Les menaces ne feront pas avancer la paix, a-t-il ajouté. Une délégation conjointe du ministère des Affaires étrangères israélien, de l'armée israélienne et du commandement du front intérieur se rend au Venezuela suite aux séismes qui ont frappé le pays et fait au moins 1719 morts. Les experts travailleront en coopération avec leurs homologues vénézuéliens et en fonction des besoins sur le terrain. Pour rappel, en 2009, le Venezuela avait rompu ses relations diplomatiques avec Israël après l'opération Plomb durci dans la bande de Gaza. Hostilité en pause entre Téhéran et Washington. Des réunions auront lieu cette semaine entre Iraniens et Américains au Qatar. Après leurs attaques des derniers jours, Téhéran évoque des rencontres techniques sans négociation directe quand Washington parle de réunions de haut niveau. Un homme de 45 ans en conflit pour la garde de sa fille de 3 mois est soupçonné d'avoir ouvert le feu dans un centre d'accueil pour mères et enfants à Stade, une ville du nord de l'Allemagne, et fait 6 morts, a déclaré la police. Les personnes tuées, 4 femmes et 2 hommes, étaient des travailleurs sociaux chargés de la protection de l'enfance. Un oligarque ukrainien, Vadim Ermolaev, et 2 autres personnes ont été blessées hier soir à Monaco dans la déflagration d'un engin explosif, la première du genre dans la principauté. Dénonçant un crime odieux, le prince Albert II a évoqué dans un communiqué un choc pour toute la communauté monégasque. Les autorités ont fait état de 2 blessés en urgence absolue et d'un blessé en urgence relative, un adolescent de 13 ans. La première visite officielle en France du sultan d'Oman, dont le pays est riverain du détroit d'Ormuz, s'est traduite par une série de contrats pour des groupes français, marquant la volonté des 2 pays de renforcer leur coopération au sortir de la guerre dans la région. Le président français et le sultan ont plaidé depuis Paris pour une navigation libre, sans conditions ni restrictions dans le détroit, et convenu d'y mener des opérations de déminage conjointes, s'attirant les foudres de Téhéran qui a sommé la France, je cite, de ne pas compliquer la situation. Jean-Luc Mélenchon, qui a estimé récemment possible de questionner le caractère terroriste des massacres du 7 octobre, est visé par une plainte pour apologie du terrorisme de 3 victimes françaises des attaques terroristes perpétrées par le Hamas le 7 octobre 2023 en Israël. 2 sont des survivants du festival Nova. Le 3e est un policier hors service à ce moment-là qui est tombé sur un barrage, a tiré sur des terroristes et a été touché par 5 balles. La question de la forme de la résistance que l'on oppose à une oppression, à une occupation, quel que soit l'avis qu'on puisse avoir entre nous et chacun pour soi, est une affaire qui se discute parce que le droit international sur ce point permet que cela soit discuté. C'est ce qu'avait déclaré Jean-Luc Mélenchon. Comment mieux protéger les mineurs des violences? Un projet de loi sur la protection des enfants est examiné dès ce jour par une commission spéciale à l'Assemblée nationale avant d'être enrichi de mesures promises par le gouvernement après le meurtre de Liana. Pour le 4e lundi consécutif, depuis la mort de la collégienne, la mobilisation s'est poursuivie en France hier soir à l'appel de la coalition féministe et enfantiste pour réclamer une loi intégrale contre les violences sexuelles. toujours bloqués dans leur stratégie pour la présidentielle de 2027. Le patron des socialistes Olivier Faure et la chef des écologistes Marine Tondelier qui défendent une primaire de la gauche. Or, LFI réunissent leurs plus hautes instances ce jour dans l'espoir d'une sortie de crise avant l'été. L'ensemble de la chaîne a tenu. Sébastien Lecornu a salué l'action de son gouvernement après la canicule exceptionnelle qui s'est abattue sur le pays en évoquant la possibilité d'un nouvel épisode de forte chaleur. Et enfin, nous avons appris hier le décès de Muriel Chor, élue du 17e arrondissement de Paris, jusqu'en 2020, vice-présidente du consistoire. Femme d'engagement, elle avait été très marquée par l'assassinat de son cousin lors du massacre des athlètes israéliens de Munich en 1972. Elle laissera le souvenir d'une femme vaillante, généreuse et profondément bienveillante, écrit le président du Fonds social juif unifié, Ariel Gomez.
0: C'était le journal de nos correspondants à Paris. 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
1: Bonsoir à toutes et bonsoir à tous. On est ravis d'être invité Radio Aviva ce soir dans un endroit magnifique de Montpellier pour un document, un ouvrage, un bouquin. Quelque chose que tout le monde connaît, qui est le Petit Futé à Montpellier, City Book 2026. Tristan, merci beaucoup de nous accueillir. C'est un travail important parce que vous donnez toutes les informations dont on a besoin quand on vient ici, quand on veut venir ici, se balader, manger, faire du sport, écouter de la musique, etc. Et cette volonté, vous dites, ça fait plus de 40 ans.
2: 50 ans.
1: Elle est née de quoi initialement? Qu'est-ce qui a été le fait que ça se mette en place,
2: l'idée? Mais l'idée, c'est de donner un recueil d'adresses, de bonnes adresses dans une ville, un département, une région ou un pays étranger. C'est vieux comme l'époque où les gens commençaient à voyager et ils avaient besoin d'adresses parce qu'ils voulaient pas tomber dans des gourbis, quoi. Voilà, ils ont besoin de bonnes adresses. Tout le monde a besoin de bonnes adresses.
1: Alors, quand vous allez et vous faites rentrer des nouvelles adresses, comment vous faites? Vous allez directement sur le site, vous allez tester?
2: On teste les adresses, oui, on va sur le site, on teste, on paye notre écho et on fait un petit coup de papier sur l'adresse, quoi.
1: Mais vous vous présentez en venant ou
2: pas? On se présente en général, parfois en partant, mais pas obligatoirement. Mais en arrivant, on ne se présente pas parce que bon, ça pourrait fausser. Mais bon, en fait, moi, ça fait 31 ans que je fais des guides touristiques et gastronomiques. Je veux dire, on ne peut pas, d'une voiture qui est une mauvaise voiture, on n'en fait pas une Ferrari parce qu'il y a quelqu'un qui vient et qui s'assied dedans. Donc, c'est pareil, les restaurants, vous savez, vous rentrez dans un restaurant, presque, vous regardez la carte, vous regardez un peu l'ensemble et à 80%, vous avez votre idée qui est fixe sur la qualité de ce que vous allez avoir dans l'assiette. Donc, on teste et ensuite on se fait connaître ou pas.
1: Alors, ceux qui vous lisent, qu'est-ce qu'ils adorent lire en premier? Ils vont sur quelle page? C'est obligatoirement les restaurants ou c'est un...
2: Bah oui, parce que quand on sort, en général, on va au restaurant à 5 fois sur 6. On va au restaurant. Donc, on va aussi au musée, mais au musée Fabre qui est juste en face. Bon, vous y allez pas tous les ans, quoi. Alors qu'au restaurant, vous y allez une, deux, trois fois par mois, ou plus ou moins, ça dépend. Mais bon, vous pouvez y aller régulièrement si vous travaillez en centre-ville et que vous voulez pas rentrer chez vous, par exemple, vous allez au restaurant. Donc vous avez besoin d'informations sur les lieux, sur la cuisine, sur la façon dont on fait la cuisine, sur les différentes cuisines, et puis pour les sorties le soir aussi.
1: Qu'est-ce qui a vraiment changé depuis toutes ces années, justement, dans la restauration à Montpellier?
2: Ça s'est amélioré.
1: Qu'est-ce qui a évolué? C'est plus petit, c'est plus cosy, c'est différent?
2: Non, c'est la cuisine qui s'est améliorée. Les produits sont meilleurs. Moi, quand je suis arrivé il y a 30 ans à Montpellier, enfin, j'étais montpelliérain, mais quand je me suis occupé pour les premières années du Petit Futé, il y avait 10 restaurants corrects. Bon, il y avait 10 restaurants corrects à Montpellier. Il y avait 200 restaurants à Montpellier, il y en avait 10 de corrects. Aujourd'hui, il y en a 200 sur 1500. Donc il y a eu un formidable développement des restaurants dans la métropole de Montpellier et il y a eu un formidable développement de la qualité. C'est-à-dire qu'on est passé de 10 bons restaurants qui travaillent, qui transforment, qui font de la cuisine du marché, qui font de la cuisine

0: Il est parti plutôt vers plus jeune ou plus âgé? Ou il est resté à peu près?
1: Non, le lectorat, c'est un peu tout le monde. C'est les gens qui ont besoin de points de repère à Montpellier. On fait un guide qui coûte 6 euros, c'est pas cher. Quand vous installez à Montpellier, vous avez besoin d'adresse. Donc voilà, on est sur les réseaux sociaux, on est sur Internet, on est partout. Mais un petit guide comme ça, c'est pratique, c'est utile et ça rend des services.
0: Est-ce que vis-à-vis de l'étranger, ce guide, on peut le trouver n'importe où aussi? On peut le commander de l'étranger via Internet?
1: On fait 800 guides dans le monde, on fait tous les pays du monde presque. On fait des guides de tourisme, de départements, de régions, de villes. Enfin voilà, on est le premier éditeur de guides en France aujourd'hui.
0: Alors ceux qui n'y sont pas dans le guide, est-ce qu'ils n'essayent pas un peu de vous téléphoner, d'envoyer des
1: messages? Ils peuvent être sur Internet, puis bon, oui, ils nous contactent. Beaucoup nous contactent. Ils nous disent, voilà, je viens d'ouvrir un restaurant, j'aimerais être sur le petit futé, est-ce que vous pouvez venir le tester,
0: hein? Et c'est le cible qui s'affiche quand le restaurant est présent.
1: Exactement.
0: Très bien. Merci encore de votre invitation et de votre joli petit guide, monsieur. Et donc, voilà, c'était la présentation ici à la presse et aux personnes importantes de Montpellier, du petit futé de Montpellier, City Book 2026, les quartiers pas à pas, les meilleurs rapports qualité-prix, les coups de cœur du petit futé. Il est clair que si vous voulez, bien entendu, comme nous a dit Tristan, le directeur du petit futé, trouver un restaurant ou aller boire un thé, un café, manger plaisir, aller sur les marchés, des paniers gourmands, des saveurs, des spécialités, des cuisines, des bonnes tables, plus derrière le patrimoine aussi, visiter Montpellier, les agendas, les festivals. Donc en effet, vous trouverez tout ce qui est important, tout ce qui est intéressant et tout ce qui est facile à décrypter. Donc on remercie encore une fois Tristan, le directeur du Petit Futé Montpellier, d'avoir invité à cette manifestation de découverte de son Petit Futé Montpellier City Book 2026 et à très très vite sur Radio Aviva. Merci.
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3: Bonjour à toutes et à tous, nous sommes le mardi 30 juin, c'est le dernier jour de ce mois. Comment vas-tu Sidney ?
4: Eh bien j'essaie, semblerait que ça aille bien. Amis sportifs, bonjour et on remercie la technique bien évidemment avec Alice et Pablo.
3: Alors on va commencer ce journal des sports avec une information en football que l'on attendait depuis longtemps.
4: Bah oui, il s'agit de la Ligue 2, hein. Monsieur Olivier et Monsieur Laurent Nicolin nous font savoir que le MHSC reste à la tête du football montpellierain, hein, reste Nicolin avec un grand Nicolin majuscule. En la mémoire de papa Louis Nicolin, sans oublier Madame Nicolin également, qui toujours active au sein du club.
3: Et que s'est-il passé du côté de la Coupe du Monde hier soir?
4: Oui, hier soir, un match qui nous laisse très très très discret et très anxieux. Car n'oublions pas que ce match dont je vais vous parler, il s'agit du Brésil qui était mené par le Japon. Mais heureusement que les Brésiliens ont redressé la barre doucement, doucement, après avoir été menés 1-0 et ils ont battu 2-1 le Japon. D'autres matchs étaient présents, l'Allemagne, Paraguay, et oui, le Paraguay qui a gagné au tir au but. Ensuite, les Pays-Bas, Maroc, le Maroc vainqueur, 2-1. Et il y a d'autres rencontres, évidemment. Nous allons maintenant parler à ce soir. Oui, ce soir, une bonne nouvelle, car nous attendons tous avec impatience les 16e de finale opposant la France à la Suède. Ah, et oui, l'arbitre hollandais, Mac Kelly. À 23h, soyez attentifs, il y aura une chaîne, la 6, qui nous donnera le match en direct, en espérant que les Français se qualifient. Et c'est un match très intéressant, retour de Monsieur Deschamps après le décès familial. Et ma foi, j'espère que les Français vont se donner à fond afin de lui donner un petit peu de

0: sourire.
1: Eh ben, ça fait plaisir d'entendre qu'il est de retour. Place au rugby A15 avec la Coupe des Nations.
0: Eh ben oui, disons que la Coupe des Nations actuellement, Afrique du Sud avec Domen Williams et Ghislain Cobb contre l'Angleterre. En attendant tranquillement, la Coupe, le championnat des Nations en juillet 2026. Une mauvaise nouvelle concernant Dupont-Antoine après ce match de la finale du bouclier de Brémus. Eh bien, il sera forfait pour la suite des championnats en juillet 2026. Un problème au mollet.
1: Et en tennis de table, c'est le retour des Lebrun.
0: Surtout dans Lebrun. Alexis Lebrun, qui a battu le Suédois Anton Kock. Berry, 2-1 à Los Angeles. Donc, bon départ pour ce premier tour.
1: Et nos auditeurs le savent, l'été annonce également le retour du Tour de France en cyclisme.
0: Et bien évidemment, la grande boucle qui partira, la 113e édition, qui partira de Barcelone dès le 4 juillet et ça ira jusqu'à la fin 26 juillet. Donc, Tour de France 2026, avec pas mal de concurrents qui espèrent y arriver. On ne citera pas des noms, hein, car les pronostics avant le départ, c'est toujours osé. Et il faut respecter ses coureurs.
1: Et avec cette chaleur, si on allait piquer une tête, Sidney, je te propose qu'on parle de natation.
0: Piquer la tête, troisième journée des championnats de France qui se déroule à Saint-Étienne. Eh bien voilà, troisième titre et qualification pour Marie Vatel à Saint-Étienne et qualifiée pour l'Europe à Paris cet été. Eh oui, malheureusement, Marchand, lui, déclare forfait. Problème aux adducteurs.
1: Et en tennis, que se passe-t-il du côté de Wimbledon ?
0: Des buts mitigés pour les Français à Wimbledon. Et heureusement qu'il y a Rennes de Knecht et Paris qui ont eux trouver leur épingle du jeu et ont pu rester dans la course et en espérant que la suite des programmes leur soit favorable. Eh bien, moi, je vais vous remercier, chers amis JC et notre ami
1: Pablo à la technique.
0: Pablo à la technique avec Alice. Et moi, je vous donne rendez-vous à demain.
1: À demain, en pleine forme.
0: Merci.
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0: Amis sportifs, bonjour. Aujourd'hui, un jour de gloire, bien évidemment. Et nous avons la chance et le privilège de recevoir Monsieur Jean-Charles Kaylar, président du Montpellier Hero Sport Club Volleyball. Président, avant tout, je tiens vraiment à vous remercier parce qu'actuellement, vous êtes vraiment sollicité. Et félicitations au nom de la station pour ce titre de champion de France.
1: Merci beaucoup, bonjour à tous et à toutes et à tous d'abord, et merci beaucoup pour vos félicitations, ça nous va droit au cœur. Écoutez, merci, on a essayé de faire du mieux possible et on y est arrivé cette année. On a obtenu un titre qui nous avait échappé de peu l'année précédente, la saison précédente, et là voilà, on a obtenu ce titre pour lequel on travaille depuis un moment.
0: Alors président, si vous permettez, une soirée vendredi exceptionnelle.
1: Oui, c'est, alors vous êtes comme moi, vous êtes partie de ceux qui ont connu le volleyball d'antan à Montpellier, et j'ai retrouvé dans cette soirée un petit peu, ça m'a rappelé les dernières soirées, les derniers titres au lycée Joffre à Montpellier, dans un temps que les moins de 20 ans ne peuvent pas connaître. Mais c'est vrai, c'était une très belle soirée, il y a eu avec une ferveur et un enthousiasme et beaucoup de monde qui est venu nous soutenir, donc ça m'a rappelé de très bons moments, et vraiment celle-là elle va rester gravée dans ma mémoire longtemps aussi.
0: Alors vraiment président, je reviens sur tout ce que je pensais du volleyball actuel, car j'ai vu vendredi soir une équipe qui avait faim, qui avait envie, et ma foi, non seulement l'équipe mais tout le public, 2700 personnes présentes dans cette salle. Et nous méritons, je crois, quand je dis nous, parce que je fais partie de la famille des volleyeurs, nous méritons des salles plus confortables et de grande qualité pour ce genre de match.
1: Oui, écoutez, c'était 2700 personnes et on avait une liste d'attente. On a refusé les entrées parce qu'on ne pouvait pas accueillir les gens. Mais ça nécessite, c'est tout le problème du volleyball. Mais le volleyball, la finale de la Coupe de France à Paris, masculin et féminin, ça s'est déroulé chaque fois devant 8000 personnes. Donc ça sera notre prochain challenge. On réfléchit déjà, on voit avec les collectivités, peut-être un jour il faudra qu'on essaie d'évoluer dans une salle plus grande pour voir si on attire du monde suffisamment pour remplir une salle plus grande. Mais déjà, si on arrivait à remplir celle-ci régulièrement dans la saison, ça serait bien. Le volleyball est un sport qui est en train doucement d'évoluer quand même dans le bon sens. Je crois que les performances de l'équipe de France y sont pour beaucoup, et peu à peu le regard des Français change sur le volleyball, et on le voit nous à notre modeste niveau là à Castelnau. Peu à peu on analyse un petit peu la fréquentation de la salle, et on voit qu'on attire des gens de un peu partout maintenant. Mais c'est vrai, vous avez raison, mais le volleyball est un sport professionnel jeune, puisque la création de la Ligue, c'est 1987, et donc il faut travailler. Il faut travailler pour faire évoluer ce sport et qu'il se développe. En tout cas, on y contribue modestement.
0: Alors, si vous permettez, le présent est un petit peu passé, mais il faut penser à l'avenir, n'est-ce pas?
1: Oui. On pense à l'avenir, oui, on y est dedans.
0: Et qui dépend malheureusement de l'argent.
1: Oui, qui dépend de l'argent, mais on le sait, là aussi, c'est un travail quotidien, ça occupe mes pensées quasiment en permanence, parce que je sais, on a des ambitions, et moi, je suis le porte-parole de ces ambitions. On veut faire de ce club un grand club européen, et pour être un grand club européen, mais ça passe malheureusement, ou heureusement, je ne sais rien, mais ça passe par un développement économique, et il nous faut un budget plus conséquent si on veut régulièrement s'inscrire dans la performance au niveau européen. Donc c'est un travail. L'avenir demain va ressembler à hier pour moi, parce que tous les jours on essaie de développer, de structurer davantage le club. Cette année on l'a fait, on a fait quelques retours touche qui était essentielle et qui se voit pas beaucoup, mais qui était essentielle dans le fonctionnement de l'équipe. Et on va continuer. Demain, on va modifier quelques éléments de la structure aussi pour avancer. Voilà, donc, mais c'est le rôle d'un président.
0: C'est délicat comme rôle, parce qu'on ne doit pas se tromper.
1: La vie d'un président, moi j'ai basculé déjà, après j'ai profité de la soirée extraordinaire de vendredi, et puis depuis hier je suis reparti dans le futur, dans la préparation de la suite de la saison qui vient, qui va venir, et des saisons suivantes.
0: Alors vous êtes bien rendu compte tout de même, même les gens qui ne sont pas des fans de volleyball étaient ravis de cette soirée.
1: Oui, je l'ai pleinement apprécié. J'étais, pour tout vous dire, je suis un petit nuage à la fin de la soirée, parce que quand je suis descendu là, pour la remise des trophées, cette salle, que j'ai eu cette salle aux couleurs du club, Orange et Bleu, qui était remplie, qui chantait.
0: Ces accolades, ce bonheur.
1: Et puis, j'insiste sur quelque chose, vous en avez parlé tout à l'heure de cette équipe, et je l'ai dit aux joueurs après le lendemain. J'ai vu des juniors ou des cadets quand ils ont gagné. Ils étaient heureux comme des juniors ou des cadets quand ils décrochent leur première médaille. Et c'est pour moi, ça veut dire beaucoup, parce que des garçons comme Nicolas Le Goff...
0: Quelle partie, ça nous a vraiment gâtés.
1: Ouais, des palmarès extraordinaires qui sautaient comme un cadet, comme un junior, qui étaient heureux comme un cadet, comme un junior. Donc, toute l'équipe, ça veut dire que cette équipe-là est animée d'un enthousiasme et d'une foi terrible. Donc, ça permet d'avancer. Ils ont le talent, mais en plus du talent, il y a une force collective et un enthousiasme qui a permis de réaliser ce qu'ils ont réalisé.
0: On ne terminera pas, si vous permettez, président. Ouais. Excusez-moi de vous interrompre, sans flatter le travail par monsieur le Marek et son environnement. Ouais. Et son environnement, car on l'a vu en position naturelle et réelle en fin de partie, avec ses accolades, avec tous ses joueurs. Ouais. Et croyez-moi qu'il mérite beaucoup, beaucoup de choses, parce que d'être entraîneur, malheureusement, quand on se trompe d'une petite goutte, eh bien, on a tout le monde qui critique. Et là, bravo l'entraîneur pour ce titre.
1: Mais non, ce titre qui commence pour lui une saison extraordinaire, mais il a été élu meilleur entraîneur de France cette année, et il le mérite amplement, parce que je peux vous dire que il a rien à envier à tous les plus grands techniciens qu'on a dans le monde du volley. D'abord, il a un parcours de joueur extraordinaire, une grande carrière de joueur, et c'est un entraîneur, je le vois moi fonctionner au quotidien, c'est un entraîneur formidable. Je lui ai demandé de prendre ce poste, il l'a accepté il y a 2 ans au pied levé, et je savais qu'il avait les qualités pour, et c'est vraiment un très grand entraîneur, et alors il est pour beaucoup dans la performance de l'équipe, mais les joueurs le savent, et les joueurs lui en sont reconnaissants, quel que soit le statut des joueurs.
0: Président, je vous remercie beaucoup.
1: Je vous en prie,
0: et bonne continuation, car le volleyball à Montpellier est roi.
1: Merci beaucoup, et puis au plaisir, alors, à la saison prochaine.
0: À bientôt, au revoir.
1: Merci, au revoir.
0: Merci.

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1: Bonjour à toutes et tous, nous sommes sur Radio Aviva et aujourd'hui on va aborder le thème suivant. Taux immobilier en avril 2026, combien peut-on emprunter selon la durée du crédit? Depuis quelques semaines, beaucoup d'acheteurs se posent la même question. Avec la légère remontée des taux, est-ce qu'on peut encore emprunter dans de bonnes conditions? Après plusieurs mois plutôt calmes, les taux repartent légèrement à la hausse en avril 2026. Mais concrètement, est-ce que cela change vraiment le budget des ménages? Ou est-ce qu'on reste encore dans une période favorable pour financer un projet immobilier? Pour répondre à cette question, il faut déjà voir où en sont les taux aujourd'hui. En avril 2026, les taux remontent un peu, mais de manière contenue. On est autour de 3,30 sur 15 ans, 3,41% sur 20 ans et 3,52% sur 25 ans. Donc oui, il y a une hausse. Mais on parle ici d'un mouvement modéré, d'environ un dixième de point selon les durées. Cette évolution s'explique notamment par la remontée du taux auquel l'État français emprunte sur 10 ans, ce qu'on appelle l'OAT 10 ans, qui sert de repère aux banques pour fixer leur barème. Autrement dit, le contexte financier se tend un peu, mais on n'est pas du tout dans un emballement brutal. Mais ce qui intéresse vraiment les futurs acheteurs, ce n'est pas seulement le niveau des taux. C'est ce qu'ils peuvent encore acheter avec leur budget. Prenons un exemple simple. Un couple qui gagne 5000 euros par mois et qui peut consacrer 1750 euros par mois à son crédit. En avril 2026, il peut emprunter environ 249 000 euros sur 15 ans, 300 000 euros environ sur 20 ans et 350 000 euros sur 25 ans. La logique est simple. Plus on allonge la durée, plus on augmente sa capacité d'emprunt. En revanche, plus on paie longtemps, donc plus le coût total du crédit augmente. Le 15 ans permet d'emprunter moins, mais coûte moins cher au global. Le 20 ans reste souvent le bon compromis. Et le 25 ans permet d'aller chercher plus de budget, ce qui peut être décisif dans certaines villes. Donc la vraie question n'est pas seulement est-ce que les taux montent, mais aussi quelle durée choisir pour rester finançable. Ce qui est intéressant, c'est que malgré la tension sur les marchés, les banques ne répercutent pas toute la hausse. Pourquoi ? Parce que le crédit immobilier reste un produit stratégique pour elles. C'est un moyen d'attirer de nouveaux clients, surtout au printemps, qui est une période importante pour le marché immobilier. Résultat, elles restent compétitives, en particulier sur les bons dossiers. Et surtout, le marché continue de tourner. Les volumes de crédit repartent même légèrement à la hausse, ce qui montre que les projets immobiliers ne sont pas à l'arrêt. Mais attention, cela ne veut pas dire que tous les profils vont emprunter aussi facilement dans les prochains mois. Il y a quand même deux sujets à surveiller. Le premier, c'est le contexte international et économique. S'il reste tendu, les taux pourraient encore remonter progressivement dans les semaines à venir. Le second, c'est le taux d'usure, c'est-à-dire le plafond légal au-delà duquel une banque ne peut plus prêter. Et si les taux continuent de monter trop vite, certains profils pourraient se retrouver plus difficilement finançables, même avec un dossier correct. Donc aujourd'hui, le marché reste ouvert, mais il devient un peu plus technique, un peu plus sélectif, et il faut être bien préparé. Alors, qu'est-ce qu'il faut retenir très concrètement de cette situation ? En avril 2026, les taux immobiliers remontent légèrement, mais sans fermer le marché. On peut encore emprunter dans des conditions globalement correctes, surtout sur 20 ou 25 ans. Le vrai enjeu aujourd'hui, ce n'est pas d'attendre indéfiniment une baisse hypothétique, c'est surtout de bien calibrer son projet, sa durée d'emprunt et son budget. Parce qu'en immobilier, quelques dixièmes de points comptent. Mais le bon montage financier peut encore faire toute la différence. C'était la Minute de l'Immo. À très bientôt pour une nouvelle chronique.

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1: Bonjour à toutes et à tous et bienvenue dans votre agenda. Voici les événements et les sorties à venir. Le 3 juillet, à l'occasion des Vendredis de la commune de Tourbes, assistez au duo acoustique Suzy Blue. Ce duo guitare et voix ajoutera une touche musicale à la dégustation de vins et de plats locaux. Le groupe se produira lors des autres Vendredis du 10 juillet et 7 août. Des soirées gratuites et libres d'entrée. Attention, le 4 juillet marquera la clôture du festival Montpellier Danse. Alors n'attendez plus et courez les 2 et 3 juillet, assister au spectacle L'Animal de Chiara Persani. Le tarif est de 15 euros. Le 3 et 4 juillet, vous retrouverez le duo Thibaut Garcia et Or Vachter dans 7 larmes pour Elisabeth. Les tarifs vont de 5 à 35 euros. Pour les autres spectacles, rendez-vous sur le site agora-citéinternationaledeladanse.com. Le 4 juillet dès 19h à Lunel aura lieu la seconde édition du festival J'aurais voulu être un artiste. Venez assister à des spectacles de danse ainsi qu'au grand concert pop soul funk de la soirée. Vous y retrouverez également des expositions graphiques, des ateliers pour enfants ainsi qu'une buvette. Les tarifs vont de 7 euros en ligne à 10 euros sur place. Du 5 au 18 juillet aura lieu le festival Radio France Occitanie Montpellier. Pour cette 41e édition, venez découvrir des groupes de jazz, des solistes, des opéras, ainsi que bien d'autres genres musicaux. Les tarifs varient en fonction du spectacle choisi. Attention, certains spectacles sont déjà complets. Réservez vos places sur lefestival.eu. Le 4 juillet dès 18h aura lieu le Nikon Festival Film Montpellier, une compétition de courts-métrages et de mini-séries qui vous permettra de voir ou revoir des films créés par des Montpelliérains et Montpelliéraines. Le thème choisi cette année est la rencontre. Un événement au tarif libre, accessible à tous. Ainsi s'achève l'agenda des sorties de Radio Aviva. Nous vous rappelons que nos auditeurs membres du Club Aviva peuvent recevoir les informations concernant les invitations disponibles pour les spectacles de nos partenaires. À bientôt sur Radio Aviva.

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c'est bien de son ambiance. Vous avez lu l'histoire de Jesse James? Comment il a vécu? Comment il est mort? Ça vous a plu, hein? Vous en demandez encore? Eh bien...

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